0: L'Europe connaît un bouleversement démographique sans précédent. D'ici à 2050, on estime que près d'un tiers de la population de l'Union sera âgée de 65 ans ou plus. Certes, nous vivons plus longtemps et en meilleure santé qu'auparavant, ce qui est un réel progrès pour la société, mais cette population vieillissante présente autant de perspectives que de défis. Pour que les personnes âgées puissent mener une vie épanouissante et être en bonne santé, l'Union européenne a mis en place une série de politiques. 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Et dans cet épisode, nous découvrirons les actions mises en œuvre par l'Union européenne en faveur des personnes âgées. Nous examinerons ainsi l'incidence de ces initiatives sur la vie de millions de personnes à travers notre continent.
1: Les personnes âgées représentent plus d'un cinquième de la population de l'Union européenne. Cependant, d'ici à 2050, on estime qu'elles représenteront près d'un tiers de la population. Le vieillissement de la population aura de profondes répercussions dans différents domaines, tels que les soins de santé, la protection sociale, le marché du travail et l'économie. Pour garantir aux personnes âgées une qualité de vie élevée, l'Union a mis en œuvre une série de politiques et d'initiatives qui se concentrent sur plusieurs domaines clés, notamment le vieillissement actif, l'inclusion sociale, les soins de santé et les soins de longue durée, ainsi que la sécurité financière. Regardons tout cela de plus près.
0: Le vieillissement actif est une approche qui consiste à offrir aux personnes âgées une vie saine, indépendante et épanouissante. L'Union européenne s'engage fermement en faveur de cette approche. Elle promeut le vieillissement actif de différentes façons, notamment en soutenant des programmes qui encouragent l'apprentissage tout au long de la vie, le volontariat et la participation au marché du travail. Ainsi, le Fonds social européen finance des projets visant à améliorer les compétences et l'employabilité des travailleurs âgés. Il est crucial d'inclure les personnes âgées dans la société et de leur donner la possibilité d'y participer activement afin qu'elles ne soient ni isolées ni marginalisées. L'Union dispose d'un comité de la protection sociale qui fournit des conseils stratégiques aux ministres de tous les pays de l'Union réunis au sein du Conseil Emploi et Affaires sociales. Le comité de la protection sociale assure également le suivi et rend compte de la situation sociale des personnes âgées dans l'ensemble de l'Union. Des initiatives telles que le Partenariat européen d'innovation pour un vieillissement actif et en bonne santé favorisent les collaborations susceptibles de déboucher sur des solutions innovantes en faveur de l'inclusion sociale.
1: Les soins de santé et les soins de longue durée sont essentiels au bien-être des personnes âgées. L'Union a lancé plusieurs initiatives pour répondre à ces besoins, tels que le programme Santé, qui soutient des projets dont l'objectif est d'améliorer les systèmes de soins de santé. Il soutient également le programme de recherche et d'innovation Horizon Europe, qui finance la recherche sur le vieillissement et les maladies liées au vieillissement. En outre, le socle européen des droits sociaux souligne l'importance de l'accès aux services de soins de longue durée et du soutien aux aidants. La sécurité financière est une autre pierre angulaire des politiques de l'Union en faveur des personnes âgées. Les personnes âgées doivent avoir accès à des retraites et à des prestations sociales adéquates pour préserver leur dignité et leur indépendance. C'est la raison pour laquelle l'Union aide les États membres à réformer leur système de retraite pour qu'il soit plus adéquat et plus viable.
0: Depuis plusieurs années, le Comité économique et social européen, ou CESE, appelle à une stratégie européenne globale en faveur des personnes âgées. Le CESE est un organe consultatif de l'Union qui représente la société civile, y compris les employeurs, les travailleurs et d'autres groupes d'intérêt. En 2023, le CESE a proposé une stratégie européenne en faveur des personnes âgées. Cette stratégie repose sur l'idée que l'Union européenne a besoin d'une approche coordonnée et globale pour répondre aux divers besoins de sa population vieillissante. La proposition décrit plusieurs domaines clés que nous allons essayer de résumer. D'abord, le CESE a souligné l'importance de donner aux personnes âgées les moyens de participer activement à la société. Il s'agit donc de promouvoir des environnements adaptés aux personnes âgées, de garantir l'accès aux technologies numériques et d'encourager la participation des personnes âgées au processus décisionnel à tous les niveaux. La stratégie proposée préconise des services de santé et de protection sociale intégrés, centrés sur la personne et adaptés aux besoins des personnes âgées. Elle souligne l'importance des mesures préventives, de la promotion de la santé et de l'accès à des services de soins de santé de qualité, notamment à un soutien en matière de santé mentale.
1: La sécurité économique est un autre élément fondamental de cette stratégie. Le CESE cherche à lutter contre la pauvreté et l'exclusion sociale des personnes âgées en garantissant des retraites adéquates et en offrant la possibilité aux personnes âgées de rester sur le marché du travail si elles le souhaitent. La proposition montre également qu'il est nécessaire d'offrir aux personnes âgées des possibilités d'apprentissage tout au long de la vie pour les aider à s'adapter à l'évolution des marchés du travail et aux progrès technologiques. Il s'agirait notamment de promouvoir la culture numérique et de donner accès à des programmes de formation. La recherche et l'innovation sont essentielles au développement de nouvelles solutions pour soutenir une population vieillissante. Le CESE appelle à investir davantage dans la recherche sur le vieillissement, dans les maladies liées à l'âge et dans les technologies innovantes susceptibles d'améliorer la qualité de vie des personnes âgées. Promouvoir la solidarité intergénérationnelle est un autre thème clé de la stratégie. En favorisant la coopération entre les générations, nous pouvons renforcer la cohésion sociale et encourager les membres d'une communauté à se soutenir mutuellement. La protection des droits de l'homme et de la dignité des personnes âgées est un autre principe fondamental. Il s'agit notamment de lutter contre l'âgisme, la discrimination et les abus, et de promouvoir les droits des personnes âgées dans tous les domaines de la vie. La proposition du CESE pour une stratégie européenne en faveur des personnes âgées est un plan global qui vise à créer une société plus inclusive, plus solidaire et plus équitable.
0: Le Parlement européen a toujours été un ardent défenseur des droits et du bien-être des personnes âgées. Il soutient une approche globale qui recouvre toutes les propositions présentées par le Comité économique et social européen. Le Parlement a appelé à une coopération renforcée entre les pays de l'Union. Il reconnaît également les contributions précieuses que les personnes âgées apportent à la société, et en s'alignant sur la vision du CESE, il vise à créer un environnement plus inclusif et plus favorable à la population âgée de l'Union.
1: Le CESE invite la Commission européenne, le Parlement européen et les pays de l'Union à œuvrer ensemble à la mise en œuvre de cette stratégie, en veillant à ce que les besoins et les droits des personnes âgées soient au premier plan des politiques de l'Union. En fin de compte, le succès de cette stratégie dépendra des efforts collectifs de toutes les parties prenantes, y compris des gouvernements, des organisations de la société civile, du secteur privé et des personnes âgées elles-mêmes. En travaillant ensemble, nous pouvons construire une société qui valorise et soutient ses membres plus âgés en reconnaissant leurs contributions et en assurant leur bien-être.
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2: En 1952 se réunissait pour la première fois l'Assemblée commune de la Communauté européenne du charbon et de l'acier à Strasbourg. Ce moment a marqué le début des activités plénières du Parlement européen. Revenons ensemble sur les événements clés qui ont façonné la maison de la démocratie européenne. Le 10 septembre 1952, l'homme politique belge Paul-Henri Spaak a présidé la toute première session de l'Assemblée commune de la Communauté européenne du charbon et de l'acier. L'Assemblée a vu le jour peu après la Seconde Guerre mondiale pour empêcher le retour de la guerre et réglementer les secteurs du charbon et de l'acier. À l'époque, il ne s'agissait que d'une assemblée consultative. Elle se composait de 78 membres désignés, issus des gouvernements des 6 États fondateurs, l'Allemagne de l'Ouest, la Belgique, la France, l'Italie, le Luxembourg et les Pays-Bas. Ses membres étaient donc dotés d'un double mandat. Par la suite, l'Assemblée n'a cessé de croître et de se renforcer, et au fil des traités et des élargissements, elle est devenue le Parlement européen que nous connaissons aujourd'hui. Pour commencer, deux traités ont été signés à Rome en 1957. Il s'agit du traité instituant la Communauté économique européenne et de celui instituant la Communauté européenne de l'énergie atomique, ou Euratom. Ces actes ont façonné l'Europe et sont considérés comme ses traités fondateurs. Ils ont doté le Parlement d'un rôle consultatif dans le processus législatif, tandis que la Commission était chargée de proposer de nouveaux textes et le Conseil de les adopter. Après l'adoption de ces traités, l'Assemblée englobait trois communautés, la Communauté européenne du charbon et de l'acier, la Communauté économique européenne et Euratom. Les 142 membres de cette Assemblée désormais étendue se sont réunis pour la première fois à Strasbourg en 1958 et l'ont renommée Assemblée parlementaire européenne. C'est en 1962 qu'elle a changé de nom pour redevenir le Parlement européen. C'est également cette année-là que la politique agricole commune a vu le jour. Les sessions plénières se sont d'abord tenues dans différents lieux mis à disposition par d'autres institutions ou par les pays hôtes. C'est en 1973, année de la construction du bâtiment Schuman à Luxembourg, que le Parlement s'est doté de ses premiers locaux et de son premier hémicycle institutionnel. En 1979 ont eu lieu les premières élections au Parlement européen. Simone Veil est devenue la présidente de ce premier Parlement directement élu. Elle était aussi la première femme au poste de présidente du Parlement et la première femme à diriger une institution de l'Union.
3: C'est un très grand honneur que vous m'avez fait en m'appelant à la présidence du Parlement européen. Aussi, l'émotion qui est la mienne, en prenant place à ce fauteuil, est-elle plus profonde que je ne le saurais l'exprimer. Avant toute autre chose, je souhaite en remercier toutes celles et tous ceux d'entre vous qui ont porté leur suffrage sur mon nom. Je m'efforcerai d'être le président conforme à leurs vœux.
2: Après les premières élections directes, les réunions plénières se sont tenues de plus en plus souvent à Strasbourg. L'hémicycle du bâtiment Schuman n'était plus assez spacieux pour accueillir l'ensemble des députés, désormais au nombre de 410 et non plus 208. Les pouvoirs législatifs du Parlement se sont élargis à partir de 1986, avec l'adoption de l'Acte unique européen, et par la suite des traités de Maastricht, d'Amsterdam, de Nice et de Lisbonne. Le Parlement a acquis le statut de co-législateur dans la plupart des domaines, sur un pied d'égalité avec le Conseil. La consultation est alors devenue une procédure législative spéciale. Revenons maintenant sur quelques événements clés qui ont marqué les années suivantes. L'année 1987 correspond au lancement du programme Erasmus. Pendant plus de 30 ans, ce programme a permis à des Européens de tout le continent de vivre une expérience étudiante dans l'un des 33 pays participants. En 1988, Nelson Mandela a remporté le premier prix Sakharov pour la liberté de l'esprit. Ce prix, décerné chaque année par le Parlement, est le plus grand hommage de l'Union européenne aux actions en faveur des droits de l'homme. En 1995, la libre circulation dans l'Union européenne est devenue une réalité avec l'entrée en vigueur de l'accord de Schengen. Selon les sondages Eurobaromètre, l'espace Schengen est perçu comme la manifestation la plus concrète de l'unité européenne. Le 1er janvier 1999, l'euro a vu le jour. L'année suivante a été marquée par l'annonce de la Charte des droits fondamentaux. Cette charte rassemble les libertés personnelles et les droits fondamentaux des citoyens de l'Union dans un document juridiquement contraignant. Son entrée en vigueur en 2009 coïncide avec celle du traité de Lisbonne. En 2004, l'Union européenne a connu son cinquième élargissement. Il s'agit du plus grand élargissement à ce jour puisque 10 pays ont rejoint l'Union simultanément. Chypre, l'Estonie, la Hongrie, la Lettonie, la Lituanie, Malte, la Pologne, la République tchèque, la Slovaquie et la Slovénie. Ce cinquième élargissement inclut aussi l'adhésion de la Bulgarie et de la Roumanie, qui ont rejoint l'Union 3 ans plus tard, en 2007. En 2012, l'Union européenne a reçu le prix Nobel de la paix pour ses efforts en faveur de la paix, de la réconciliation, de la démocratie et des droits de l'homme en Europe. Plus tard, en 2021, le Parlement européen a déclaré l'Union zone de liberté LGBTIQ, en réaction à la régression des droits des personnes LGBTIQ dans certains pays européens. L'Union européenne s'est étendue à plusieurs reprises au cours de son histoire, et cette évolution se poursuit. Plusieurs pays souhaitent rejoindre l'Union, et certaines négociations d'adhésion sont déjà en cours. Le Royaume-Uni, toutefois, a décidé de se retirer en 2020. En conclusion, la communauté de 6 pays européens fondateurs s'est transformée en une union de 27 États membres qui encouragent la démocratie, les droits fondamentaux, la stabilité économique et la croissance. Le Parlement européen a joué un rôle clé dans le développement de l'Union européenne. S'il se composait de 78 représentants nationaux en 1952, il compte aujourd'hui 705 députés directement élus. Comme l'a souligné la présidente du Parlement européen, Roberta Metsola, à l'occasion de la cérémonie du 70e anniversaire du Parlement à Strasbourg, aujourd'hui, le Parlement européen est le seul Parlement transnational, multilingue et multipartite au monde, élu au suffrage direct. Écoutons la présidente.
4: I am not here to say that we are perfect. We are not.
5: Je ne suis pas venu vous dire que nous sommes parfaits. Ce n'est pas vrai. Parfois, notre processus peut être frustrant. Les progrès ne sont pas toujours aussi rapides, aussi poussés, ni aussi faciles qu'on pourrait le souhaiter. Nous devons continuer à réformer, à réclamer un changement positif, sans nous reposer sur nos lauriers. Mais je suis fier de nos réussites. Je suis fier du fait que l'Europe soit une égérie de la démocratie, que nous ne soyons jamais restés indifférents et que nous n'ayons jamais fermé les yeux.
4: That we have never been indifferent, of how we have never looked away.
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0: L'idarité, c'est s'immerger dans une nouvelle culture. C'est aussi partager des valeurs, à la fois locales et européennes. Vous avez besoin d'aide pour parler la langue de votre pays d'accueil ? Aucun problème. Vous aurez accès à une assistance linguistique en ligne avec des cours gratuits dans toutes les langues officielles de l'Union. Pour bien démarrer et profiter au mieux de cette expérience, le programme apporte des conseils et un soutien à deux moments clés. Une formation à l'arrivée pour rencontrer d'autres bénévoles, créer un réseau d'entraide et recevoir des conseils pour vous adapter à votre nouvelle vie. Et une évaluation à mi-parcours pour faire le point sur vos activités, partager votre expérience et planifier les prochaines étapes. L'idée derrière tout ça est de vous aider à grandir à titre personnel et professionnel.
1: Pour certains bénévoles, participer au Corps européen de solidarité, ce n'est que le début de l'aventure. Prenons l'exemple d'Adrian Cobo. Il explique que son expérience au sein du programme l'a conduit à faire un stage au Parlement européen.
2: Lo bonito del voluntariado es que cada persona tiene una razón por la que está ahí y lo bueno es que sean cual sea tu razón.
0: Ce qui est formidable avec le bénévolat, c'est que chacun a sa propre raison de s'engager. Que vous cherchiez un nouveau projet de bénévolat, une bourse de doctorat ou une pause pour changer d'air, ce qu'il y a de beau avec le Corps européen de solidarité, c'est qu'il vous donne les outils pour avancer, quel que soit votre parcours ou la raison de votre adhésion. Et surtout, ce qui est vraiment important, c'est que, peu importe la voie que vous souhaitez suivre par la suite, vous recevrez des informations, des contacts et tout ce dont vous avez besoin pour continuer. Je pense que cette expérience donne toujours l'occasion de découvrir de nouveaux environnements et de nouveaux endroits, de tisser des liens, de voir les choses différemment et d'élargir ses horizons, ce qui, selon moi, est le plus important.
1: L'expérience du Corps européen de solidarité, c'est plus qu'une ligne sur votre CV. Écoutons Carmen Sanz, par exemple, qui estime que son expérience de bénévolat en Croatie lui a permis d'évoluer sur le plan personnel.
3: Sobre todo ha sido un viaje muy introspectivo, ¿no? Porque bueno, aparte de explorar un poquito.
0: C'est avant tout un voyage intérieur. En plus d'explorer mon domaine professionnel, j'ai découvert que j'aimais faire d'autres choses. Par exemple, j'avais peur de parler en public. Aujourd'hui, j'adore ça. Je n'ai plus du tout le trac. Si j'ai pu enseigner l'espagnol à des adolescents croates, plus rien ne peut m'arrêter. En fait, j'ai beaucoup évolué sur le plan personnel et j'ai énormément gagné confiance en moi. Je crois sincèrement que chacun devrait sortir de sa zone de confort et essayer de nouvelles choses dans un autre pays.
3: Provar en un país distinto al tuyo es totalmente necesario.
1: L'expérience du Corps européen de solidarité, ce n'est pas uniquement des projets et des politiques. C'est une aventure personnelle. C'est votre histoire, votre place en Europe. Rendez-vous sur le site du Corps européen de solidarité et trouvez votre prochaine aventure.
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0: Il y a plus de 608 millions de fermes dans le monde. Plus de 10 millions d'entre elles sont au sein de l'Union européenne, mais ce nombre diminue d'année en année. La plupart des agriculteurs travaillent dans de petites exploitations agricoles, qui sont souvent perçues comme plus durables que les grandes exploitations. Toutefois, leur avenir est incertain. Le secteur doit en effet faire face à de nombreux obstacles. Pour cette raison, améliorer la situation des petits agriculteurs constitue un objectif mondial. C'est également une priorité de l'Union européenne.
1: Vous écoutez le programme « Mettre la barre plus haut, mieux légiférer ». Cet épisode aborde le rôle que jouent les petites exploitations agricoles au sein du système alimentaire de l'Union européenne. Mais qu'entend-on par « petite exploitation agricole » ? Qu'est-ce qui détermine l'échelle d'une exploitation ? Est-ce sa taille, sa production, ses revenus ?
0: Parmi toutes les unités de mesure qui servent à déterminer l'échelle d'une exploitation agricole, comme la main-d'œuvre, le bétail ou les revenus, on se fie surtout à la superficie des terres cultivées. L'avantage de cette unité de mesure, c'est qu'elle est très simple à calculer. Par exemple, on pourrait décider que si les terres cultivées d'une ferme couvrent moins de 5 hectares, il s'agit alors d'une petite exploitation. Néanmoins, cette méthode peut s'avérer simpliste, car elle ne prend pas en compte la complexité des systèmes agricoles. Des terres cultivées dont la superficie n'atteint pas 5 hectares pourraient être combinées à une grande porcherie au sein d'une exploitation beaucoup plus importante. Malgré ces lacunes, la superficie des terres agricoles est une donnée facilement accessible, en particulier dans les pays en développement. C'est donc souvent ce critère qui est utilisé, malgré les imperfections qu'il implique.
1: Et quelle quantité de nourriture produisent les petites exploitations ?
0: On entend souvent que les petits agriculteurs, c'est-à-dire ceux qui travaillent dans les petites exploitations, produisent 70 voire 80% de la nourriture à l'échelle mondiale. Mais des études récentes ont démontré que ce pourcentage est plus faible. En réalité, ils ne produiraient qu'un tiers environ des aliments consommés dans le monde. Cependant, ces mêmes études ont montré que les petites exploitations consacraient une part plus importante de leur production à la nourriture que les grandes exploitations.
1: Les termes « exploitation familiale » et « petites exploitations » sont employés de manière interchangeable, ce qui peut prêter à confusion. Les exploitations familiales produisent en effet près de 80% de la nourriture dans le monde, mais elles peuvent être de toutes les tailles. Il ne faut pas les confondre avec les petites exploitations.
0: En plus du manque de définition claire et de la difficulté d'accès aux données, on peut également expliquer les estimations divergentes par leur nature complexe. Par ailleurs, une étude récente a mis en garde contre le risque de sous-estimer la production des petits exploitants lorsque ceux-ci réservent une partie de leur production vivrière à leur famille, leurs proches ou leurs animaux. Le secteur agricole de l'Union européenne est en réalité très varié. On y trouve à la fois l'agriculture de subsistance, les petites et moyennes exploitations agricoles tenues par des familles et les grandes entreprises agricoles.
1: Mais au fil du temps, il y a de moins en moins de petites exploitations et celles qui restent s'agrandissent toujours plus. Comment expliquer ce phénomène ? Tout d'abord, ces exploitations sont davantage confrontées aux problèmes rencontrés par le secteur agricole, comme la pression des marchés et les phénomènes météorologiques extrêmes. Elles doivent aussi investir plus d'argent et de temps dans les innovations et les nouvelles technologies.
0: La situation peut également s'expliquer par le profil des agriculteurs. D'après les statistiques, les jeunes agriculteurs sont plus susceptibles de travailler dans de grandes exploitations, tandis que les agriculteurs plus âgés travaillent dans de petites exploitations, souvent longtemps après l'âge de la retraite. Lorsqu'ils arrêtent leur activité, leurs terres risquent d'être laissées à l'abandon ou intégrées à celles d'une autre ferme, ce qui vient encore augmenter la taille moyenne des exploitations.
1: En plus de cela, le métier d'agriculteur a mauvaise réputation. Les nouveaux arrivants peuvent être découragés par les coûts et les risques qu'implique la gestion d'une ferme, ou par ce qu'ils perçoivent comme un mode de vie plus pauvre comparé aux autres secteurs.
0: Cette perception va à l'encontre de celle de l'opinion générale, pour qui les petites exploitations agricoles sont bénéfiques et essentielles pour la production des denrées de base. Elles préserveraient le paysage et la biodiversité grâce à leurs pratiques agricoles traditionnelles. Il a en effet été prouvé qu'il y a plus de biodiversité au sein des petites exploitations que des grandes. Leurs terres agricoles et non agricoles sont plus diversifiées et produisent de meilleurs rendements.
1: En plus de produire des denrées alimentaires, les petites exploitations jouent aussi un rôle crucial dans les zones rurales en Europe. Elles participent en effet à la préservation des communautés rurales reculées et à la sauvegarde des productions régionales, tout en créant de l'emploi là où les offres sont rares. L'influence des petites exploitations agricoles sur la production vivrière dépend notamment de leur implication dans les systèmes alimentaires régionaux. Lorsqu'ils sont bien intégrés au système, les agriculteurs des petites exploitations réservent une plus petite part de leur production à leur consommation personnelle. Leur activité est aussi plus viable. Mais les circuits courts et la vente directe exigent des agriculteurs qu'ils aient des compétences supplémentaires, ce qui allonge leur temps de travail et augmente les coûts et la prise de risque.
0: Pour ces raisons, la politique agricole de l'Union européenne prévoit des mesures visant à répondre aux besoins des petits agriculteurs. La nouvelle politique agricole commune fixe plusieurs objectifs par rapport aux petites exploitations agricoles, dans le but de les aider à se moderniser et à s'agrandir, ou de les rendre plus résilientes, tout en préservant leurs méthodes agricoles.
1: À l'échelle européenne, les responsables politiques ont souvent insisté sur l'importance des petites exploitations au sein du secteur agricole et des zones rurales. Ils ont mis en place des instruments pour répondre aux besoins des petits agriculteurs dans le cadre de la politique agricole commune, bien que les fonds alloués à cette politique n'aient pas été débloqués spécifiquement pour ceux-ci.
0: À l'échelle nationale, cette nouvelle législation accorde aux États membres une certaine flexibilité. Ils peuvent ainsi adopter et adapter les mesures concernant les petites exploitations agricoles en fonction des circonstances locales. Ces mesures préservent donc les atouts économiques, sociaux et environnementaux des petites exploitations agricoles au sein de l'Union européenne. Enfin, les petites exploitations devraient également bénéficier d'une législation alimentaire complète, comme le prévoit la stratégie européenne de la ferme à la table. Cette législation devrait aller plus loin que la politique agricole commune afin de s'attaquer au manquement des systèmes de production, de transformation et de distribution alimentaire et de réformer radicalement les systèmes alimentaires.
1: Il est évident que le secteur agricole changera au cours des prochaines années et l'Union européenne compte bien encadrer chaque étape de ce processus. 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

0: 1025, écrit et réalisé par Eva Libertad. Il s'agit de la suite du court-métrage du même nom qui a été sélectionné pour un prix Goya en 2023. Angela, une femme sourde travaillant dans la campagne espagnole, attend un enfant avec son compagnon entendant, Hector. Cette grossesse ravive ses inquiétudes quant à la maternité et à sa capacité à communiquer avec sa future fille. La naissance déclenche une crise au sein du couple car Angela doit apprendre à élever sa fille dans un monde qui ne répond pas à ses besoins.
1: Lia. Bonito. Un poco modernillo.
0: Le film a été présenté en première mondiale à la 75e Berlinale, où il a remporté le prix du public de la section Panorama pour le meilleur long métrage et le premier prix décerné par la Confédération internationale des cinémas d'art et d'essai.
2: It Was Just an Accident est un thriller de 2025 écrit et réalisé par le réalisateur iranien Jafar Panahi. Il s'agit d'une coproduction entre l'Iran, la France et le Luxembourg. Au milieu de la nuit, Vahid reçoit dans son garage une voiture endommagée. Un son le mène à croire que le conducteur de la voiture est un fonctionnaire qu'il a un jour torturé. Mais comme il n'a jamais vu son visage, il ne peut pas en avoir la certitude. Le film a été présenté en avant-première mondiale, en compétition officielle au 78e Festival de Cannes, où il a remporté la Palme d'Or.
0: Love Me Tender est un drame français écrit et réalisé par Anna Cazenave-Cambet. Clémence, une femme séparée de son mari Laurent depuis plusieurs années, a la garde partagée de leur fils, Paul. Cependant, une fois qu'elle se met en couple avec Sarah, Laurent tente de l'éloigner de leur fils.
3: Là, on peut y aller comme ça ?
4: Ben oui, comme ça.
3: Allez, vous avez 2 heures. Profitez. Hein. Filez, filez.
0: Le film a été présenté en première mondiale dans la section Un certain regard du 78e Festival de Cannes, où il a également été sélectionné pour le prix Queer Palm.
2: Sentimental Value est une comédie dramatique réalisée par le cinéaste dano-norvégien Joachim Trier. Après la mort de leur mère, deux sœurs, Nora et Agnès, se retrouvent face à leur père distant, Gustave, un réalisateur de cinéma autrefois renommé, qui les a abandonnées lorsqu'elles étaient enfants. Nora est désormais une actrice de théâtre ambitieuse, tandis qu'Agnès a choisi une vie de famille plus conventionnelle. Espérant faire son retour, Gustave ambitionne de réaliser un film basé sur la vie tragique de sa propre mère, marquée par les traumatismes de la guerre. Lorsque Nora refuse le rôle principal, il engage à sa place une jeune star hollywoodienne. Alors que le tournage prend place, Gustave tente de se réapproprier son héritage professionnel. Mais pourra-t-il réparer les liens brisés avec ses filles ?
5: Ama erkekler Freud'un de Solge'ye trodde jo det her, men ja, nå har vi sett prosjekt.
6: Hva sa du?
5: Nei, det er jo en bra ting da, egentlig, men han skal lage film igjen.
6: Hvilket prosjekt da?
5: Det er det han snakket med deg om.
6: Min film? Den han skrev til meg?
5: Ja, den du ikke ville spille i.
2: Le film a été présenté en avant-première mondiale en compétition officielle au Festival de Cannes 2025, où il a été largement salué par la critique et a remporté le Grand Prix. Il a été sélectionné pour représenter la Norvège dans la catégorie « Meilleur film international » lors de la 98e cérémonie des Oscars.
0: Un jury composé de professionnels du cinéma européen, nommé chaque année par les coordinateurs de la Commission de la Culture et de l'Éducation du Parlement, a sélectionné les 5 finalistes. Les films en lice pour le prix luxe du public sont projetés dans des cinémas partout en Europe. Les spectateurs auront la possibilité de noter chaque film de 0 à 5 étoiles sur la plateforme de notation du prix luxe. Le film qui recevra la meilleure note totale de la part du public, mais aussi des députés, chaque groupe comptant pour 50% du résultat, remportera le prix luxe du public. Le lauréat sera annoncé lors de la cérémonie de remise du prix, qui se tiendra au Parlement européen en avril. Lux, le prix cinématographique européen du public, met en lumière des films qui traitent de sujets politiques et sociaux. Son objectif est de sensibiliser aux questions sociales, politiques et culturelles.

0: culturelle en Europe. Le service de traduction du Parlement européen a traduit et sous-titré les 5 films sélectionnés dans les 24 langues officielles de l'Union pour les publics sourds et malentendants.
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